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Alors Israël, fois le Seigneur. Et quand Isaïe, quand vous regardez les enseignements, tu ne le vois pas. Et voyez là, tu ne le vois pas.